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Aucun mec ne ressemble à Brad Pitt dans la Drôme. Mais Kevin, crétin de Secret Story 3, oui. Il paraît qu'il a coupé ses cheveux, c'est imbécile. Mon cousin par alliance, par moment, ressemble à Brad Pitt. Mais il n'a pas les mêmes muscles. Mais quel vendetta ne ressemble pas à Brad Pitt, même s'il est blond. Il est nunuche, c'est un connard, il ne mérite pas de gagner la fame de célébrité. Son métier, c'est de faire le buzz. Il a la même voix que Sting dans le dessin animé Fairy.

vraiment ressemble à Zac Efron, Gabriella Beth Barnes, Adrien à Jared Leto, Claire ressemble à Oda de la Star Academy 4, Mathilde à Lily Cole, Célia à Erika Durance qui joue dans Smallville, Christophe ressemble à Sagnan, cousin de Benzema, qui apparaît dans Hollywood Girls. On l'aime pas trop, il est con. Il s'était accouplé avec

0: Vale. 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

Manou, t'es pas vu à la déguste ce soir chez Jaja? On s'est mis 2-3 kills, hein. Putain, exceptionnel. On a vu un gamin, on était un peu ragué au départ, mais... avec Tulaire, putain, un petit bijou, un petit bijou. On l'a carafé, on l'a carafé.

On se mettrait pas une petite quille? Allez, on se met une petite quille. C'est 6 heures une petite quille, allez, on se prend une petite quille. Moi je vais partir sur un jaja. Attends, un petit glouglou là. Vous avez quoi en glouglou? Ah ouais. On va prendre ça, ouais. Ouais. Ouh, il est réduit. On va l'aérer un peu, on va le caresser.

Alors là, on est sur un cépage de muscadet, c'est un assemblage de folle blanche et de melon de Bourgogne. Ah ouais, Manu m'a appelé, il m'a dit, ouais, il y a eu un gel. Ah bah 60%, hein, 60% de sa récolte qui est foutue. Hein. Ah bah ça, c'est les aléas du vin naturel. Hein. On fait avec les éléments de la nature. Hein.

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0: Bon, alors, tout d'abord, merci d'être venus, les gars.
1: Ben non, merci à vous, vraiment, merci.
0: Non, merci à vous, les gars, d'être venus. Alors voilà le topo. J'organise une grosse soirée pour les 20 ans de ma fille unique, Sophie. Ah,
2: sa fille, elle est unique.
0: Ah. Seulement, je voulais que vous sachiez que j'ai une certaine expérience des ravages de la drogue. Donc là-dessus, moi, je me mets à réfléchir 2 minutes. Et voilà le concept. Je dis à ma fille, très bien pour ta soirée. Moi, je m'occupe de te trouver de l'herbe, hein, pour toi et tes petits copains. Mais, à une seule condition, tu ne touches à rien d'autre.
2: En plus, tu peux leur faire confiance, hein. Parce que la weed, c'est vraiment... top quali, hein. Je valide ce matos à 100%.
0: Eh ben voilà, ma petite Fanny. Si t'as confiance, ben moi j'ai confiance. Ben vous avez confiance.
1: On a confiance, ouais. Hein, c'est un cercle vertueux.
0: Et je sais pas pourquoi, mais je les aime bien, tes petits enculés de dealer.
1: Enculés, oh, c'est peut-être un peu meilleur.
0: Ouais. Ah, à l'instant.
1: Oui, vachement. Du coup, si on récapitule un petit peu, j'ai compris qu'il y avait à peu près 150 invités.
0: Excuse-moi, je te coupe. Ouais. La merde. Ça me gratte, ça me fait chier. Excuse-moi, je t'ai coupé.
1: Non, c'est moi qui parlais.
0: C'est toi qui ai coupé.
1: Ouais.
0: Bah, excuse-moi, je t'ai pas coupé.
1: Voilà. Du coup, je disais oui, 150 personnes, 1 kilo pour être à l'aise, on sera à peu près dans cette fourchette.
0: Et pourquoi donc qu'on ferait pas un service traiteur de bœufs? Hein? C'est-à-dire, vous seriez là en train de rouler les pétards pour les invités, et puis alors, je vois bien, moi, en tenue de serveur. Mais attention, hein, chico.
2: Chicos.
3: Virgule.

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Nos phrases s'enchaînent en culbutant maladroitement.

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0: dingue.
1: Le mec il est en train de chanter en fait. N'importe quoi.

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0: Enfin, si je devais résumer ma vie aujourd'hui avec vous, je dirais que c'est d'abord des rencontres. Des gens qui m'ont tendu la main peut-être à un moment où je ne pouvais pas, où j'étais seul chez moi. Le don de soi.
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